0: 7-7, intercepte la guêpe, double peine et le zon domine la situation. C'est le bon.
1: It's the good, the bad.